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0: 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La Bible mentionne pour nous que y a des coupes qui remplissent avec la prière des saints et qui servent de parfum devant le trône de Dieu. 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Et ces coupes en or qui sont remplies de parfums, ce sont les prières des saints. Nos prières. Prions-nous dans des coupes en or devant mon Dieu. Prions-nous pas en vain, pas inutile. Nous prions devant le Seigneur ensemble, devant le Tout-Puissant, El Shaddai, Elohim, Bara, le Dieu de gloire, le Dieu Tout-Puissant, Elohim. 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Lève-toi, pousse des gémissements à l'entrée des veilles de la nuit. 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
3: quand je suis abandonné, maltraité, découragé, Jésus-Christ,
0: 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Bataille pour nous. 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

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C'est parce que il joue une glucose.

0: Allô?
1: 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Oh, Sylvie, comment es-tu, dis-moi?
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1: 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Je ne sais pas, non, vite.
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1: Lire Romains chapitre 8, verset 1 et 2. Romains chapitre 8, verset 1 et 2. On nous regarde le bagage qui est important. On nous lit ensemble. Il dit, il n'y a donc maintenant aucune condamnation pour ceux qui sont en Jésus-Christ. On en est plus loin. Il dit, en effet, l'esprit de vie m'a affranchi de la loi du péché et de la mort. L'esprit de vie m'a affranchi de la loi du péché.
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0: gracias, Jesús.
1: Pardonne-nous nos offenses, comme nous aussi nous pardonnons à ceux qui nous ont offensés. Matthieu 6, verset 12. Musique ça, c'est pour tout le monde qui prête à pardonner et qui croit.

Cassez-toi, Dieu. 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

0: Lorsque tu as gardé la parole de la persévérance en moi, je te garderai aussi à l'heure de la tentation qui va venir sur le monde pour éprouver les habitants de la terre. Je viens bientôt, retiens ce que tu as, afin que personne ne prenne ta couronne. Verset 12. Celui qui vaincra, je ferai de lui une colonne dans le temple de mon Dieu, et il n'en sortira plus. J'écrirai sur lui le nom de mon Dieu et le nom de la ville de mon Dieu, de la nouvelle Jérusalem qui descend du ciel d'auprès de mon Dieu. Verset 13. Que celui qui a des oreilles entende ce que l'Esprit dit aux églises, parole du Seigneur. Amen. Merci, asseyez-vous. Mes bien-aimés dans le Seigneur, grâce et paix, bon Dieu, avec vous. Nous bénis le nom du Seigneur, nous disons, bon Dieu, merci pour grâce, merci pour compassion, merci pour miséricorde qui permettent que nous sommes capables de prêcher le message sur l'enlèvement. Nous profiter, remercier et nous profiter, dit bon Dieu, merci pour tout le monde qui prend nos livres, ou bien monde qui prend nos cassettes, ou bien monde qui prend nos et des articles sur l'enlèvement, que bon Dieu bénisse, ça permet nous approfondir connaissance nous et enrichir connaissance nous plus sur le sujet de l'enlèvement pour nous capables de prêcher parole là. Grâce et paix, bon Dieu, ensemble avec vous. Je dis à nous d'avoir parlé un peu de la grande tribulation. Le message de l'enlèvement est un message destiné à tous ceux qui aimeraient régner avec le Seigneur dans l'éternité bienheureuse. Ce message est aussi un avertissement pour ceux qui vivent dans la débauche et ceux qui n'ont pas accepté Jésus comme Seigneur et comme Maître. Le plan de Dieu est que tous les hommes parviennent au salut. Cependant, il nous donne la liberté de choisir notre destinée. Pour arriver à approfondir notre connaissance sur le sujet de l'enlèvement, nous allons étudier aujourd'hui les périodes de la grande tribulation. Les lectures bibliques seront faites de façon collective pour nous aider à mieux comprendre la profondeur des vérités qui expliquent la période de la grande tribulation. Deux lignes directives vous seront exposées aujourd'hui et la première, c'est la période avant la grande tribulation. Mais bien aimé dans le Seigneur, grâce et paix, bon Dieu, avait encore une fois de plus. Message de l'enlèvement, c'est pas un message qui t'a dû faire peur. C'est pas un message qui t'a dû paniquer monde, mais c'est plutôt un message qui a préparé nous pour nous capables rencontrer le Seigneur. Et c'est un message qui mettait la joie dans cœur nous tout. Message ça fait nous connaître que croyance nous dans mon Dieu pas en vain. Et vle par vle, Jésus a retourné pour récompenser monde qui mettait confiance dans lui-même. Donc quittez Bible ouvrir ensemble avec pendant que nous prêché parole là. Pendant que nous parlé de période de tribulation. 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Nous avons dit que les chrétiens seront persécutés. Répétez avec moi, les chrétiens seront persécutés. Et même là, nous avons dit que les chrétiens seront persécutés. Depuis aujourd'hui, pour vérité, parole, bon Dieu, nous commençons à sentir persécution. Et mes bien-aimés dans le Seigneur, je vous garantis que ce message n'est pas facile à prêcher ni à exposer. 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De façon à ce que vous capable vivre d'une façon nonchalante, pour capable rester sans présence, mon Dieu. 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Donc, persécution, nous commençons à sentir. Les chrétiens seront persécutés. 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N'a pas commencé à verset 8, verset 9. 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N'a pas continué. En allant ensemble. Apocalypse 6, verset 8. Quand il. Je regardais et voici. Parut un cheval d'une couleur pâle. Celui qui le montait se nommait la mort. Et le séjour des morts l'accompagnait. Le pouvoir leur fut donné sur le quart de la terre. Pour faire périr les hommes par l'épée, par la famine, par la mortalité et par les bêtes sauvages. Quand il ouvrit le cinquième sceau ensemble, je vis sous l'autel les âmes de ceux qui avaient été immolés à cause de la parole de Dieu et à cause du témoignage qu'ils avaient rendu. Verset 10. Ils crièrent d'une voix forte en disant, « Jusque à quand, Maître Saint et véritable, tardes-tu à juger et attirer vengeance de notre sang sur les habitants de la terre. Une robe blanche fut donnée à chacun d'eux, et il leur fut dit de se tenir en repos quelque temps encore, jusqu'à ce que fût complet le nombre de leurs compagnons de service et de leurs frères qui devaient être mis à mort comme eux. 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
0: 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Donc les chrétiens seront persécutés. Deuxièmement, nous parlons que les hommes seront épouvantés. Nous parlons de la frayeur. On nous répète avec nous, les hommes seront épouvantés. Nous parlons de la frayeur. Nous parlons de peur. Tout le monde a peur. Tout le monde parle de qui ça a passé comme ça. On nous lit ensemble avec moi. Nous parlons de garder pour nous. On nous commence à partir du verset 12, on a privé jusqu'à verset 15. On a l'ensemble. Il dit, je regardais, c'est toujours l'Apocalypse chapitre 6, amen, va changer de chapitre, mais maintenant, ouvre les yeux pour lire à mon bokoto là pour comprendre le message là, puis bien. On allait dans verset 12. Je regardais quand il ouvrit le sixième sceau, et il y eut un grand tremblement de terre. Le soleil devint noir comme un sac de crin, la lune entière devint comme du sang, et les étoiles du ciel tombèrent sur la terre, comme lorsqu'un figuier secoué par un vent violent jette ses figues vertes. Le ciel se retira comme un livre qu'on roule, et toutes les montagnes et les îles furent remuées de leur place. Verset 15. Les rois de la terre, les grands, les chefs militaires, les riches, les puissants, tous les esclaves et les hommes libres se cachèrent dans les cavernes et dans les rochers des montagnes. Verset 16. Et ils disaient aux montagnes et aux rochers, tombez sur nous et cachez-nous devant la face de celui qui est assis sur le trône et devant la colère de l'agneau, car le grand jour de sa colère est venu et qui peut subsister. Les hommes bral troublé, bien-aimé. Dans verset 15, nous mettez Joël en con avec moi. 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Ça veut dire que pendant l'évangile la prêche, c'est pour tout le monde. Et les hommes libres, les hommes se cachèrent dans les cavernes, moun ap rentre dans tout roche. Et puis qui s'ap dit, verset 16, il disait aux montagnes et aux rochers, tombez sur nous et cachez-nous devant la face de celui qui est assis sur le trône et devant la colère de l'agneau. 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Et depuis qu'on y est là, Jésus commence à parler. Agneau a fâché pour voir ça qui a passé sur la face de la terre. Fille a marié à fille, garçon a marié à garçon. 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Les chrétiens seront persécutés. Les hommes seront épouvantés. Troisièmement, les serviteurs de Dieu seront manqués du sceau de Dieu. Il n'y a pas parlé du sceau de Dieu facilement. Il y a toujours parlé du sceau de la bête. Mais nous, là, nous parlons garder pour nous que les serviteurs de Dieu seront manqués du sceau de Dieu. Apocalypse 7, verset 3. La majorité. Pour capable lire ensemble avec nous, on était presque même côté à verset 3. On nous prend verset 1er, on apprend verset 1er jusqu'à 3. On nous lit ensemble. Songez pas fait mes Bibles. Et maintenant, dans tout message, tout le monde vient avec Bible pour capable souligner ou bien marquer, souligner verset ça, qui est important pour vous, pour capable méditer l'arrivée de la caillou. On a l'ensemble verset 1er. Après cela, Je vis quatre anges debout aux quatre coins de la terre. Ils retenaient les quatre vents de la terre, afin qu'il ne soufflât point de vent sur la terre, ni sur la mer, ni sur aucun arbre. Et je vis un autre ange qui montait du côté du soleil levant et qui tenait le sceau de Dieu, du Dieu vivant. Il cria d'une voix forte aux quatre anges à qui il avait donné de faire du mal à la terre et à la mer. Et il dit, ne faites point de mal à la terre, ni à la mer, ni aux arbres, jusqu'à ce que nous ayons manqué du sceau le front des serviteurs de notre Dieu. Alléluia, gloire. On nous dit, alléluia, gloire. 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
0: 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Qui s'appelle gagner pendant la grande tribulation? Les hommes seront aussi tourmentés. On nous prend Apocalypse chapitre 9, verset. On prend verset. 3 jusqu'à verset 6. Apocalypse chapitre 9, lisons ensemble. De la fumée sortirent des sauterelles qui se répandirent sur la terre, et il leur fut donné un pouvoir comme le pouvoir qu'ont les scorpions de la terre. Il leur fut dit de ne point faire de mal à l'herbe de la terre, ni aucune verdure, ni à aucun arbre, mais seulement aux hommes qui n'avaient pas le sceau de Dieu sur le front. Il leur fut donné non de les tuer, mais de les tourmenter pendant 5 mois. Et le tourment qu'elle causait était comme le tourment que cause le scorpion quand il pique un homme. En ces jours-là, les hommes chercheront la mort et ils ne la trouveront pas. Ils désireront mourir et la mort fuira loin d'eux. Mais bien aimé de le Seigneur, pour le conseil des gros criquettes. 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Les anges n'ont dit pas moi un pied bois. Pas moi un fleur. C'est seulement les hommes qui nous ont. 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
3: 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Apocalypse chapitre 9, verset 18 à 21. Lisons ensemble, les hommes seront irrités. Le tiers des hommes fut tué par ces trois fléaux, par le feu, par la fumée et par le soufre qui sortait de leur bouche. On nous prend verset 17 avant. Et ainsi je vis les chevaux dans la vision, et ceux qui les montaient avaient ayant des cuirasses couleur de feu ensemble, d'hyacinthe et de soufre. Les têtes des chevaux étaient comme des têtes de lions, et de leur bouche ils sortaient du feu, de la fumée et du soufre. Le tiers des hommes fut tué par ces trois fléaux, par le feu, par la fumée et par le soufre qui sortait de leur bouche. Car le pouvoir des chevaux était dans leur bouche et dans leur queue. Leur queue était semblable à des serpents ayant des têtes, et c'est avec elles qu'ils faisaient du mal. Les autres hommes qui ne furent pas tués par ces fléaux ne se repentirent pas des œuvres de leurs mains, de manière à ne point adorer les démons et les idoles d'or, d'argent, d'airain, de pierre et de bois, qui ne peuvent ni voir, ni entendre, ni marcher. Et ils ne se repentirent pas de leur meurtre, ni de leur enchantement, ni de leur impudicité, ni de leur vol. La Bible fait qu'on est malgré toute bagage, ça a fait les hommes pas jamais repentis. 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
0: 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On nous lit avec moi dans le livre de l'Apocalypse chapitre 13. N'a plus verset 15 à 18 à la gloire de Dieu. Apocalypse chapitre 13 verset 15 à 18. On allait ensemble. Et il fut donné d'animer l'image de la bête, afin que l'image de la bête parlât, et qu'elle fît que tous ceux qui n'adoreraient pas l'image de la bête fussent tués ensemble. 16. Et elle fit que tous, petits et grands, riches et pauvres, libres et esclaves, reçussent une marque sur leur main droite ou sur leur front, et que personne ne put acheter ni vendre sans avoir la marque, le nom de la bête ou le nombre de son nom. C'est ici la sagesse, que celui qui a de l'intelligence calcule le nombre de la bête, car c'est un nombre d'hommes et son nombre est 666. Il y a quelqu'un qui dit verset ça pas même dans la Bible. Mais vérité à matin. 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

0: 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Nous parlons de cette période avant la grande tribulation. Les chrétiens seront persécutés, les hommes seront épouvantés, les serviteurs de Dieu seront marqués du sceau de Dieu. Pendant la grande tribulation, les hommes seront tourmentés, les hommes seront irrités et les hommes seront marqués du sceau 666. Pour terminer le message de la Jodia, je vais terminer avec une illustration du pasteur. 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Côté l'église là, t'es arrivé, il y a 5000 monde là dans la grande église. Quand il était habité, t'es coûté 150 millions de dollars. 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Et pendant le tomber malade, il arrivait mourir. Elle mourit, il y a deux anges qui viennent chercher. Il goûte avec les anges. 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Mais surtout, laisser avertissement ça au pasteur, au diacre, aux diaconesses, aux anciens de l'église, aux chrétiens de l'église. 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

0: chapitre 15, n'a plus verset 21 au verset 28.
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0: Jésus, étant parti de là, se retira dans le territoire de Tyr et de Sidon. Et voici une femme cananéenne qui venait de ces contrées, lui cria, « Aie pitié de moi, Seigneur, fils de David, ma fille est cruellement tourmentée par le démon. » Il ne lui répondit pas un mot. Et ses disciples s'approchaient et lui dirent avec instance, « Renvoie-la, car elle crie derrière nous. » Il répondit, « Je n'ai été envoyé qu'aux brebis perdues de la maison d'Israël. » Mais elle vint se prosterner devant lui, disant, « Seigneur, secoue-moi. » Il répondit, « Il n'est pas bien de prendre le pain des enfants et de le jeter aux petits chiens. » Oui, Seigneur, dit-elle. Mais les petits chiens mangent les miettes qui tombent de la table de leur mère. Alors Jésus lui dit, femme, ta foi est grande, qu'il te soit fait comme tu veux. Et à leur même, sa fille guérit. 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
1: là,
0: ou moral.
1: C'est
0: fermeté en face des épreuves physiques ou morales. La vie est faite des épreuves. La vie est faite des problèmes. Et quelquefois, leur rencontre, vous pouvez gagner courage pour affronter. 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En nous regardant verset 22, et voici une femme ghananéenne qui venait de se rencontrer, lui cria, hey, pitié de moi, Seigneur, fils de David, ma fille est cruellement tourmentée par les démons. Petite cafille t'a tourmenté, grand démon t'a tourmenté, lui. Assurément, t'es fait plusieurs parcours déjà. 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Eh bien, c'est comme si, ou par exemple, pas encore. Nous remarquons que Jésus fait silence plusieurs fois, par exemple, dans le bateau en traversant la mer avec ses disciples. Il te fait semblant que tu as dormi pendant que l'eau t'a envahi. Bâtiment. Et puis, monsieur Talimet, ça n'a pas fait rien, il n'a pas péri. Mais pas oublier, non, Jésus qui a fait silence pour une raison. Pour une raison, mais il n'est pas jamais vraiment absent, il n'est pas jamais vraiment abdormi, ça veut dire que jamais la vie. 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

0: bénir.
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0: C'est grâce au Seigneur.
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Levez sous pied pour dire ça encore. Non, célébrer. Non, célébrer. Gloire, alléluia. Merci, Seigneur. Amen, amen. Gloire à Jésus. Amen. À toi seul la louange et l'honneur.

0: Jésus.
1: Bien-aimé, je vous exhorte comme étranger, voyageur sur cette terre, vous à obtenir des convoitises charnelles qui font la guerre à l'âme. Seigneur, parlez. Serviteur à côté. Seigneur, parlez. 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Seigneur, parlez. Oreilles nous ouvrent. Seigneur, parlez. L'esprit nous ouvrit. Seigneur, parlez. L'âme l'ouvrit. Seigneur, parlez. Cœur m'ouvrit. Seigneur, parlez. L'esprit m'ouvrit. L'esprit de Dieu. L'esprit de vérité. L'esprit de sainteté. L'esprit puissant. Toi qui consoles, ou même qui console les cœurs. Ou même qui restaure la vie. Ou même qui sauve l'homme. Ou même qui défend l'homme. Ou même qui guérit cœur. Kounia même. Merci de ce que déjà prêché déjà. Merci Seigneur de ce que déjà prêché déjà. Comme moi disponible. Langage moins disponible. L'esprit disponible. Non moins disponible. Comme disponible. Toute partie de comme disponible. Seigneur, pour utiliser pour la gloire de son nom et pour l'édification de son peuple. Seigneur Dieu, bénis-moi. Le peuple va bénir à travers canal moi. Merci. Parce que c'est bon Dieu. Merci parce que c'est bon Dieu,
2: Pape.
1: 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Merci parce que tu agis. Merci parce que tu guéris l'homme. Merci. Merci Seigneur. 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Merci Seigneur. Parole ou à prêcher déjà. Merci Jésus. Merci. Merci Seigneur. 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

Jéhovah Nissi, ou c'est Elohim, ou c'est El Shaddai, que nous sommes capables de glorifier.

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0: 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Partagez-le. Relons amis.
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0: 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Ils ramassent ces crasses-là, ils voient dans l'autre côté.
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2: 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Pour nous raconter.
0: 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Ça, c'est 14e degré. 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
1: 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J'écoute toujours.
2: Est-ce que nous avons des causes? Ça veut dire pas.

Notre Dieu est un Dieu d'abondance et de prospérité divine, dont la sagesse et la puissance surpassent infiniment tout ce que nous pourrions concevoir ou imaginer. Il voit nos efforts, nos projets et nos ambitions, et il désire ardemment bénir le travail de nos mains selon sa volonté parfaite. Les défis et les obstacles, aussi intimidants qu'ils puissent paraître, ne sont pas insurmontables pour notre Seigneur. Il a le pouvoir de nous accorder la sagesse, d'ouvrir des portes d'opportunité et de faire fructifier nos entreprises au-delà de toute mesure, non seulement pour notre propre succès, mais aussi pour que nous puissions être une source de bénédiction pour les autres et glorifier son nom. Cette vérité encourageante est magnifiquement exprimée dans le livre des Proverbes, chapitre 16, verset 3. Recommande à l'Éternel tes œuvres et tes projets réussiront. Ce verset nous promet que lorsque nous confions nos entreprises et nos projets à Dieu, en reconnaissant sa souveraineté et en cherchant sa direction, il s'engage à les faire prospérer selon sa volonté. Il nous assure que nous pouvons lui faire confiance pour guider nos pas et bénir nos efforts. Je vous invite chaleureusement à vous joindre à moi dans cette prière pour la bénédiction de toutes nos entreprises. Que vous priiez pour vos propres projets ou pour ceux d'un être cher, unissons nos cœurs et nos voix pour invoquer la faveur divine de notre Père Céleste sur tout ce que nous entreprenons. Si vous priez pour quelqu'un d'autre, n'hésitez pas à mentionner son nom lorsque vous récitez cette prière. Ensemble, réclamons les promesses de Dieu pour une vie de succès et d'épanouissement dans tous nos projets, confiant qu'il est capable et désireux de nous bénir au-delà de toute mesure. Répétez cette prière après moi. Faites-le chaque jour, jusqu'à ce que vous voyez vos entreprises prospérer selon le timing de Dieu, et je vous garantis qu'elles prospéreront. Car Dieu vous entend. Si cette prière vous bénit, écrivez dans les commentaires « Cette prière m'a béni » et nous voulons simplement rendre gloire à Dieu pour cela. Prions à présent. Père Céleste, source de toute sagesse et de toute bénédiction, je viens humblement devant toi. Reconnaissant que tu es le maître de l'univers et celui de nos destins. Je te confie toutes mes entreprises. Et je te demande ta divine bénédiction sur tout ce que j'entreprends. Seigneur, tu as promis que si je te recommande mes œuvres, mes projets réussiront. Aide-moi à te chercher en premier dans tous mes plans et décisions. Sachant que ta sagesse surpasse toute intelligence humaine. Père, tu es le Dieu qui a donné à Joseph la sagesse pour administrer l'Égypte. Et à Salomon la capacité de gouverner avec discernement. Je crois que tu es capable de m'accorder la sagesse. Et le discernement nécessaire pour mener à bien tous mes projets. Ouvre les écluses des cieux et répands sur moi une bénédiction. Telle qu'il n'y aura pas assez de place pour la recevoir.
Je reconnais que tout bon projet et toute réussite viennent de toi. Apprends-moi à être un bon intendant des talents, des ressources et des opportunités que tu me confies. Que je puisse utiliser avec sagesse ce que tu me donnes. En étant une source de bénédiction pour les autres comme tu l'es envers moi. Seigneur, tu as dit que celui qui est fidèle dans les petites choses le sera aussi dans les grandes. Donne-moi un cœur fidèle et diligent, prêt à travailler avec excellence et intégrité. Sachant que je travaille pour toi avant tout. Je te demande non seulement le succès matériel, mais aussi l'épanouissement spirituel dans toutes mes entreprises. Remplis-moi de ton Esprit Saint. Que je puisse prospérer dans tous les domaines de ma vie. Projets professionnels, relations, ministères et aspirations personnelles.

0: Père, délivre-moi de la peur de l'échec. Et apprends-moi à avoir confiance en toi, même face aux défis. Que je puisse dire comme Paul, je puis tout par celui qui me fortifie. Cependant, je te demande aussi de bénir le travail de mes mains. Et de faire fructifier mes efforts au-delà de mes attentes. Je choisis de mettre ma confiance en toi plutôt que dans mes propres capacités. Tu es ma source, mon guide. Et je crois que tu me dirigeras sur le chemin de la réussite selon ta volonté parfaite. Seigneur, bénis-moi pour que je puisse être une bénédiction pour les autres. Que le succès que tu m'accordes serve non seulement à mes besoins, mais aussi à soutenir ton œuvre et à aider ceux qui sont dans le besoin.
1: Quand je suis abandonné,
0: je te remercie, car tu es fidèle à tes promesses.
1: Humilié, j'écoute toujours Radio Lael.
0: Je crois que tu es capable de faire infiniment au-delà de tout ce que je demande ou pense. Selon la puissance qui agit en moi. Dans le nom puissant de Jésus-Christ, qui a accompli parfaitement l'œuvre que tu lui as confiée, je prie. Amen. Mon ami, rappelle-toi que chaque pas que tu fais dans la foi est un pas vers la réalisation de tes rêves et de tes projets. Dieu est à l'œuvre même quand tu ne le vois pas, préparant le chemin devant toi. Persévère dans tes efforts, garde ta confiance en lui et sois assuré que le maître architecte de l'univers façonne ton succès selon son plan parfait. Que chaque entreprise que tu commences soit une opportunité de voir la gloire de Dieu se manifester dans ta vie. Si cette prière vous a béni, écrivez un amen dans les commentaires à la gloire du Seigneur. Nous avons d'autres prières sur la chaîne qui vous béniront et nous vous invitons humblement à vous en servir quand vous en aurez besoin. Que l'Éternel Dieu vous bénisse merveilleusement dans toutes vos entreprises. Nous aimerions vous donner l'opportunité de faire de Jésus le Seigneur de votre vie. Voulez-vous bien prier avec moi? Dites: Seigneur Jésus, je me repens de mes péchés. Viens dans mon cœur. Je fais de toi mon Seigneur et Sauveur. Et merci Seigneur pour le baptême du Saint-Esprit en moi. Dans le nom de Jésus. Par cette simple prière, nous croyons que le Saint-Esprit vous conduit sur le chemin de la nouvelle naissance. Allez dans une bonne église dont le fondement est la parole de Dieu, passez par les eaux du baptême et donnez à Dieu la première place. Nous espérons de tout cœur que ce message vous encouragera. Si vous connaissez quelqu'un qui puisse être encouragé, s'il vous plaît, envoyez-le lui pour nous aider à atteindre plus de gens et à propager l'Évangile. Édifions le corps de Christ ensemble. Appuyez sur la cloche des notifications et merci infiniment de nous soutenir en vous abonnant à notre chaîne. N'hésitez pas à laisser vos requêtes de prière dans la section des commentaires. Sachez que même si vous ne voyez pas de réponse à votre requête, que ce soit sur YouTube, email, Facebook ou sur Messenger, nous avons prié pour vous. Nous invitons humblement le corps de Christ à soutenir chaque requête en écrivant une prière dans la section commentaires. Tenez-vous ferme dans la foi avec nous pendant que nous prions. Que la grâce et la paix du Seigneur Jésus-Christ soient avec vous tous et qu'il vous bénisse merveilleusement.

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Que tous ceux qui sont en moi bénissent son saint nom. 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On va recommencer encore. Mon âme bénit l'Éternel. Que tous ceux qui sont en moi bénissent son saint nom. Mon âme bénit l'Éternel et n'oublie aucun de ses bienfaits. C'est lui qui pardonne toutes tes iniquités, qui guérit toutes tes maladies. C'est lui qui délivre ta vie de la fosse, qui te couronne de bonté et de miséricorde. C'est lui qui rassasie de bien ta vieillesse, qui te fait rajeunir comme l'aigle. L'Éternel fait justice, il fait droit à tous les opprimés. Il a manifesté ses voies à Moïse, ses voies aux enfants d'Israël. L'Éternel est miséricordieux et compatissant, lent à la colère et riche en bonté. Il ne conteste pas sans cesse. Il ne garde pas sa colère à toujours. Il ne nous traite pas selon nos péchés. Il ne nous punit pas selon nos iniquités. Mais autant les cieux sont élevés au-dessus de la terre, autant sa bonté est grande pour ceux qui le craignent. Autant l'Orient est éloigné de l'Occident, autant il éloigne de nous nos transgressions. Comme un père a compassion de ses enfants, ta compassion de ceux qui le craignent, car il sait de quoi nous sommes formés, il se souvient que nous sommes poussière. L'homme, ses jours sont comme l'herbe, il fleurit comme la fleur des champs. Lorsqu'un vent passe sur elle, elle n'est plus, et le lieu qu'elle occupait ne la reconnaît plus. Mais la bonté de l'Éternel durera jamais pour ceux qui le craignent, et sa miséricorde pour les enfants de leurs enfants. Pour ceux qui gardent son alliance et se souviennent de ses commandements afin de les accomplir. L'Éternel a établi son trône dans les cieux et son règne domine sur toutes choses. Bénissez l'Éternel, vous ses anges, qui êtes puissants en force et qui exécutez ses ordres en obéissant à la voix de sa parole. Bénissez l'Éternel, vous toutes ses armées, qui est ses serviteurs et qui fait sa volonté. Bénissez l'Éternel, vous toutes ses œuvres, dans tous les lieux de sa domination, mon âme. 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

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N'importe qui j'en sais.

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L'Éternel est mon berger. Je ne manquerai. 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Dis-le encore. L'Éternel. Dis-le avec conviction. Je ne manquerai. Il me fait reposer. Il me dirige près des seaux. Il ressort. Il restaure, il restaure, il restaure, il restaure, il me conduit dans le sentier de la justice à cause de son nom. Quand je marche dans la vallée de l'ombre de la mort, quand tu es avec moi, ta houlette et ton bâton me rassurent. Tu dresses devant moi une table en face de mes adversaires. Tu réduis ma tête et ma coude. Oui, le bonheur et la grâce m'accompagneront tous les jours de ma vie. Et j'habiterai dans la maison de l'Éternel jusqu'à la fin de mes jours. Et j'habiterai dans la maison de l'Éternel jusqu'à la fin de mes jours. Et j'habiterai dans la maison de l'Éternel jusqu'à la fin de mes jours. Frappez mon Dieu, je ne peux pas manger. 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Je vais me cacher dans mes seigneurs. Je vais me cacher dans la présence, Seigneur.

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Nous avons lu un passage pendant tout le mois, on a parlé de service et pour nous préparer que nous pour la prière à soya sous thème ça, moi je voulais méditer son verset rapidement. C'est dans 2 Corinthiens chapitre 4. Verset 1er. Verset 2. On va aller dans verset 2 tout. On va m'aller un peu. Alléluia. Combien de monde qui aime, bon Dieu? Amen. Son bel bagage l'a sauvé. L'aura fait route pour le ciel. 1 Corinthiens de préférence, 1 Corinthiens 4, verset 1er. En nous lit ensemble, il dit, ainsi donc, qu'on nous regarde comme des serviteurs de Christ et des dispensateurs des mystères de Dieu. Verset 2, il dit, du reste, ce qu'on demande des dispensateurs, c'est que chacun soit trouvé fidèle. Ce que l'on demande des dispensateurs, comme verset 1er a dit, qu'on nous regarde comme des serviteurs de Christ et des dispensateurs des mystères de Dieu. Du reste, ce qu'on demande des dispensateurs, c'est que chacun soit trouvé fidèle. On nous dit fidèle. Pendant tout le mois, on a parlé de service. Et le thème du service, c'est un thème qu'on joigne tout à travers la Bible, tout à travers les Saintes Écritures. Jésus-Christ lui-même était un serviteur. Il était dit n'importe monde qui voulait grand, que lui-même lui devenir un serviteur. Et puis, bon bagaille là, l'apôtre Paul dit, qui est intéressant, il dit comme des serviteurs, qu'on nous regarde comme des serviteurs de Christ. Et puis, même mot qui toujours attire l'attention chaque temps comme l'île, et des dispensateurs des mystères de Dieu. La Bible dit, tout le monde qui ou quand son dispensateur, un dispensateur, c'est un gérant, c'est un administrateur, son manager, j'en ai dit. Donc, la Bible dit comme ça, que le monde qui a servi bon Dieu, il a managé, il a géré les mystères de Dieu. Donc, nous toujours dit ça que le ministère est un mystère. Quel que soit Jean ou El Piti, c'est un mystère que lui. En d'autres termes, sans ouais qui paraît simple devant là, bon Dieu a utilisé le pour le faire de grandes choses. Pas d'un ministère dans l'œuvre de Dieu qui est méprisable. Pas d'un ministère qui est plus grand parce que l'autre. Yon moun, même genre dans le corps humain. Dans 1 Corinthiens 12, l'apôtre Paul dit, pas d'un membre qui est plus grand parce que l'autre. Si nous t'apposons aux questions,

0: 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Ça c'est normal. Mais est-ce qu'on connaît si vous avez coupé les orteils, vous avez retiré plusieurs orteils. Vous avez dit que vous avez perdu du balance. Et puis, tôt ou tard, vous avez cassé la tête. Donc, vous avez rendu compte que ces orteils sont aussi importants que la tête. Parce que ce qui fait la tête est en haut, c'est parce que les orteils ont fait du job. Si Zotel n'a pas fait job, il va plaider tomber, il va tomber sous figue. Donc cela veut dire dans l'œuvre de Dieu, pas gagné. La Bible dit nous son corps, pas une partie qui est plus importante par son lot. Chaque est bien complémenté l'autre pour être capable de fonctionner bien. 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
0: 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Éphésiens chapitre 4, verset 8. On nous lit ensemble. 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
0: 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Je dis, Seigneur, si tu as servi avec monsieur, ou capable de servir avec nous. 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En 1988, je fais prière ça. Là, ça m'a à peine entré aux États-Unis. Nous sommes jeunes garçons. Je à peine entré aux États-Unis, je finis faire prière. Et sous peu. Et puis, juste après, bon Dieu commençait à utiliser. Donc, je n'ai pas droit de faire prière ça. Fais-la avec cœur. Fais-la avec cœur. 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
0: 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Chaque temps, bon Dieu fait une bonne chose et puis demande bon Dieu pour l'autre dimension. Je dis l'église ça plusieurs fois. Une fois, j'étais dans la chambre, je priais et puis je lis 1 Corinthiens chapitre 12. Bon Dieu, quand tu as don de la prédication, tu as don d'enseignement, tu as don diriger service, d'adoration, etc. Et puis je lis 1 Corinthiens chapitre 12 et puis je garde mon paquet de liste de dons. 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

Psaume 1er. Heureux l'homme qui ne marche pas selon le conseil des méchants, qui ne s'arrête pas sur la voie des pécheurs, et qui ne s'assied pas en compagnie des moqueurs, mais qui trouve son plaisir dans la loi de l'Éternel, et qui la médite jour et nuit. Il est comme un arbre planté près d'un courant d'eau, qui donne son fruit en sa saison,

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fait quelques minutes de réflexion. Pensez à tout ce qu'a fait le Seigneur. Pensez à tout ce qu'a fait. Malgré ça, il t'aime encore. Il t'aime encore.

qui a cru à ce qui nous était annoncé, qui a reconnu le bras de l'Éternel. Il s'est élevé devant lui comme une faible plante, comme un rejeton qui sort d'une terre desséchée. Il n'avait ni beauté, ni éclat pour attirer nos regards. Son aspect n'avait rien pour nous plaire. Méprisé et abandonné des hommes, homme de douleur et habitué à la souffrance, semblable à celui dont on détourne le visage. Nous l'avons dédaigné, nous n'avons fait lui aucun cas. Cependant, ce sont nos souffrances qu'il a portées, c'est de nos douleurs qu'il s'est chargé, et nous l'avons considéré comme puni, frappé de Dieu et humilié. Mais il était blessé pour nos péchés, brisé pour nos iniquités. Le châtiment qui nous donne la paix est tombé sur lui. Et c'est par ses meurtrissures que nous sommes guéris. Nous étions tous errants comme des brebis. Chacun suivait sa propre voie. Et l'Éternel a fait retomber sur lui l'iniquité de nous tous. Il a été maltraité et opprimé. Il n'a point ouvert la bouche, semblable à un agneau qu'on mène à la boucherie. À une brebis muette devant ceux qui l'attendent, il n'a pas ouvert la bouche. Il a été enlevé par l'angoisse et le châtiment. Et parmi ceux de sa génération, qui a cru qu'il était retranché de la terre des vivants et frappé pour les péchés de mon peuple? On a mis son sépulcre parmi les méchants, son tombeau avec le riche, quoiqu'il n'eût point commis de violence et qu'il n'y eût point de fraude dans sa bouche. Il a plu à l'Éternel de le briser par la souffrance, après avoir livré sa vie en sacrifice pour le péché. Il verra une postérité et prolongera ses jours, et l'œuvre de l'Éternel prospérera entre ses mains à cause du travail de son âme. Il rassasira ses regards. Par sa connaissance, mon serviteur juste justifiera beaucoup d'hommes. Il se chargera de leurs iniquités. C'est pourquoi je donnerai sa part avec les grands. Il partagera le butin avec les puissants, parce qu'il s'est livré lui-même à la mort et qu'il a été mis au nombre des malfaiteurs, parce qu'il a porté les péchés de beaucoup d'hommes et qu'il a intercédé pour les coupables. Amen. Dieu de puissant, Dieu de miséricorde, Dieu de grâce. 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Levez mes mains à demi. 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Moi t'a remercié avant de cœur. 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

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Amen. 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

lever mes mains, on dit Jésus, merci d'être qu'on a l'évangile. 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Merci Seigneur. 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

0: la Jérusalem. 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La nouvelle Jérusalem, la cité de Dieu, construite par la main de Dieu. 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

Amen. 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La cité chérie. La cité chérie. M'a salué cité à cité chérie. 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Après, bon Dieu, à vous.

Amen. La cité chérie. Dis la cité chérie. La cité chérie. M'a salué cité à cité chérie. Amen. À nous saluer cité ça. À ton endroit cité. La cité de Dieu. Là, il n'y aura plus de pleurs, ni de deuil, ni de larmes.

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psaume 142. Cantique de David lorsqu'il était dans la caverne. Prière. De ma voix je crie à l'Éternel, de ma voix j'implore l'Éternel. Je répands ma plainte devant lui, je lui raconte ma détresse. Quand mon esprit est abattu au-dedans de moi, toi, tu connais mon sentier. Sur la route où je marche, ils m'ont tendu un piège. Jette les yeux à droite et regarde. Personne ne me reconnaît. Tout refuge est perdu pour moi. Nul ne prend souci de mon âme. Éternel, c'est à toi que je crie. Je dis, tu es mon refuge, mon partage sur la terre des vivants. Sois attentif à mes cris, car je suis bien malheureux. Délivre-moi de ceux qui me poursuivent, car ils sont plus forts que moi. Tire mon âme de sa prison, afin que je célèbre ton nom. Les justes viendront m'entourer quand tu m'auras fait du bien.

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1: 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Ok, Psaume 118, verset 4. Et mieux vaut chercher un refuge en l'Éternel que de se confier au grand. Toutes les nations m'environnaient au nom de l'Éternel, je le taille en pièces. Elles m'environnaient, elles m'enveloppaient au nom de l'Éternel, je le taille en pièces. Elles m'environnaient comme des abeilles, elles se tèdent comme un feu de pin au nom de l'Éternel, je le taille en pièces. Je me poussais pour me faire tomber, mais l'Éternel m'a secouru. 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